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5: Bonjour à tous. Après un été marqué par un nombre inédit de 53 jours de canicule, une nouvelle vague de chaleur est annoncée ce week-end. 7 départements du sud de la France sont placés aujourd'hui en vigilance orange canicule avec, selon Météo France, de possibles records mensuels de température à prévoir. Sont concernés l'Ardèche, l'Aude, la Drôme, le Gard, l'Hérault, les Pyrénées-Orientales et le Vaucluse. Un feu de forêt s'est déclaré hier dans l'Aude et a déjà parcouru 150 hectares. 32 personnes ont dû être évacuées par précaution. Près de 300 pompiers et 25 gendarmes ont été mobilisés. La situation s'annonçait plus favorable cette nuit. Une reconnaissance aérienne était prévue au lever du jour. Un drame hier dans le Finistère. Une femme d'environ 60 ans a été tuée par son voisin dans un immeuble à Plourin-les-Morlaix. Son compagnon a été gravement blessé. Le forcené, âgé d'une soixantaine d'années, s'est retranché dans leur immeuble avant de retourner l'arme contre lui. Il a été héliporté à l'hôpital dans un état très critique, selon le procureur. Une enquête est en cours. Les syndicats de police appellent à manifester le 15 septembre prochain après une réunion jugée décevante avec le ministre de l'Intérieur, Laurent Nunez. Alliance et Unité réclament une hausse significative du budget de la police ainsi qu'une revalorisation de la prime de risque qui n'a pas augmenté depuis 2019. Une enveloppe de 240 millions d'euros serait prévue pour 2027 ainsi que 970 créations d'emplois dans la police nationale ou encore de nouvelles primes pour ce secteur. Les syndicats ne semblent pas convaincus par le plan d'aide d'1 milliard d'euros annoncé par la ministre de l'Agriculture Annie Genevard pour venir en aide aux agriculteurs frappés cet été par la sécheresse. FNSEA, Jeunes Agriculteurs et Confédération Paysanne réclament tous une enveloppe bien plus conséquente. Donald Trump a annoncé hier qu'il a envoyé ses émissaires à Jared Kushner et Steve Witkoff à Moscou et à Kiev avec une proposition pour mettre un terme à la guerre en Ukraine. Volodymyr Zelensky a lui confirmé qu'il n'y aurait pas de frappes aériennes contre la Russie pendant leur visite et demande à la Russie d'en faire de même. Et du football, le Paris Saint-Germain s'est incliné 2-1 hier soir au Parc des Princes face à Monaco.

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2: Bonjour à tous. Après un été marqué par un nombre inédit de 53 jours de canicule, une nouvelle vague de chaleur est annoncée ce week-end. 7 départements du sud de la France sont placés aujourd'hui en vigilance orange canicule avec, selon Météo France, de possibles records mensuels de température à prévoir. Sont concernés l'Ardèche, l'Aude, la Drôme, le Gard, l'Hérault, les Pyrénées-Orientales et le Vaucluse. Un feu de forêt s'est déclaré hier dans l'Aude et a déjà parcouru 150 hectares. 32 personnes ont dû être évacuées par précaution. Près de 300 pompiers et 25 gendarmes ont été mobilisés. La situation s'annonçait plus favorable cette nuit. Une reconnaissance aérienne était prévue au lever du jour. Un drame hier dans le Finistère. Une femme d'environ 60 ans a été tuée par son voisin dans un immeuble à Plourin-les-Morlaix. Son compagnon a été gravement blessé. Le forcené, âgé d'une soixantaine d'années, s'est retranché dans leur immeuble avant de retourner l'arme contre lui. Il a été héliporté à l'hôpital dans un état très critique, selon le procureur. Une enquête est en cours. Les syndicats de police appellent à manifester le 15 septembre prochain après une réunion jugée décevante avec le ministre de l'Intérieur Laurent Nunez. Alliance et Unité réclament une hausse significative du budget de la police ainsi qu'une revalorisation de la prime de risque qui n'a pas augmenté depuis 2019. Une enveloppe de 240 millions d'euros serait prévue pour 2027 ainsi que 970 créations d'emplois dans la police nationale ou encore de nouvelles primes pour ce secteur. Les syndicats ne semblent pas convaincus par le plan d'aide d'1 milliard d'euros annoncé par la ministre de l'Agriculture Annie Genevard pour venir en aide aux agriculteurs frappés cet été par la sécheresse. FNSEA, Jeunes Agriculteurs et Confédération Paysanne réclament tous une enveloppe bien plus conséquente. Donald Trump a annoncé hier qu'il a envoyé ses émissaires à Jared Kushner et Steve Witkoff à Moscou et à Kiev avec une proposition pour mettre un terme à la guerre en Ukraine. Volodymyr Zelensky a lui confirmé qu'il n'y aurait pas de frappes aériennes contre la Russie pendant leur visite et demande à la Russie d'en faire de même. Et du football, le Paris Saint-Germain s'est incliné 2-1 hier soir au Parc des Princes face à Monaco.

0: Il va être 8 heures. 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
2: Bonjour à tous. Après un été marqué par un nombre inédit de 53 jours de canicule, une nouvelle vague de chaleur est annoncée ce week-end. 7 départements du sud de la France sont placés aujourd'hui en vigilance orange canicule avec, selon Météo France, de possibles records mensuels de température à prévoir. Sont concernés l'Ardèche, l'Aude, la Drôme, le Gard, l'Hérault, les Pyrénées-Orientales et le Vaucluse. Un feu de forêt s'est déclaré hier dans l'Aude et a déjà parcouru 150 hectares. 32 personnes ont dû être évacuées par précaution. Près de 300 pompiers et 25 gendarmes ont été mobilisés. La situation s'annonçait plus favorable cette nuit. Une reconnaissance aérienne était prévue au lever du jour. Un drame hier dans le Finistère. Une femme d'environ 60 ans a été tuée par son voisin dans un immeuble à Plourin-les-Morlaix. Son compagnon a été gravement blessé. Le forcené, âgé d'une soixantaine d'années, s'est retranché dans leur immeuble avant de retourner l'arme contre lui. Il a été héliporté à l'hôpital dans un état très critique, selon le procureur. Une enquête est en cours. Les syndicats de police appellent à manifester le 15 septembre prochain après une réunion jugée décevante avec le ministre de l'Intérieur, Laurent Nunez. Alliance et Unité réclament une hausse significative du budget de la police ainsi qu'une revalorisation de la prime de risque qui n'a pas augmenté depuis 2019. Une enveloppe de 240 millions d'euros serait prévue pour 2027 ainsi que 970 créations d'emplois dans la police nationale ou encore de nouvelles primes pour ce secteur. Les syndicats ne semblent pas convaincus par le plan d'aide d'un milliard d'euros annoncé par la ministre de l'Agriculture, Annie Genevard, pour venir en aide aux agriculteurs frappés cet été par la sécheresse. FNSEA, Jeunes Agriculteurs et Confédération Paysanne réclament tous une enveloppe bien plus conséquente. Donald Trump a annoncé hier qu'il envoyait ses émissaires à Jared Kushner et Steve Witkoff à Moscou et à Kiev avec une proposition pour mettre un terme à la guerre en Ukraine. Volodymyr Zelensky a lui confirmé qu'il n'y aurait pas de frappes aériennes contre la Russie pendant leur visite et demande à la Russie d'en faire de même. Et du football, le Paris Saint-Germain s'est incliné 2-1 hier soir au Parc des Princes face à Monaco.
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2: Bonjour à tous. Après un été marqué par un nombre inédit de 53 jours de canicule, une nouvelle vague de chaleur est annoncée ce week-end. 7 départements du sud de la France sont placés aujourd'hui en vigilance orange canicule avec, selon Météo France, de possibles records mensuels de température à prévoir. Sont concernés l'Ardèche, l'Aude, la Drôme, le Gard, l'Hérault, les Pyrénées-Orientales et le Vaucluse. Un feu de forêt s'est déclaré hier dans l'Aude et a déjà parcouru 150 hectares. 32 personnes ont dû être évacuées par précaution. Près de 300 pompiers et 25 gendarmes ont été mobilisés. La situation s'annonçait plus favorable cette nuit. Une reconnaissance aérienne était prévue au lever du jour. Un drame hier dans le Finistère. Une femme d'environ 60 ans a été tuée par son voisin dans un immeuble à Plourin-les-Morlaix. Son compagnon a été gravement blessé. Le forcené, âgé d'une 60aine d'années, s'est retranché dans leur immeuble avant de retourner l'arme contre lui. Il a été héliporté à l'hôpital dans un état très critique, selon le procureur. Une enquête est en cours. Les syndicats de police s'appellent à manifester le 15 septembre prochain après une réunion jugée décevante avec le ministre de l'Intérieur, Laurent Nunez. Alliance et Unité réclament une hausse significative du budget de la police ainsi qu'une revalorisation de la prime de risque qui n'a pas augmenté depuis 2019. Une enveloppe de 240 millions d'euros serait prévue pour 2027 ainsi que 970 créations d'emplois dans la police nationale ou encore de nouvelles primes pour ce secteur. Les syndicats ne semblent pas convaincus par le plan d'aide d'un milliard d'euros annoncé par la ministre de l'Agriculture Annie Genevard pour venir en aide aux agriculteurs frappés cet été par la sécheresse. FNSEA, Jeunes Agriculteurs et Confédération Paysanne réclament tous une enveloppe bien plus conséquente. Donald Trump a annoncé hier qu'il a envoyé ses émissaires à Jared Kushner et Steve Witkoff à Moscou et à Kiev avec une proposition pour mettre un terme à la guerre en Ukraine. Volodymyr Zelensky a lui confirmé qu'il n'y aurait pas de frappes aériennes contre la Russie pendant leur visite et demande à la Russie d'en faire de même. Et du football, le Paris Saint-Germain s'est incliné 2-1 hier soir au Parc des Princes face à Monaco.

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3: Bonjour à tous, une nouvelle vague de chaleur est annoncée ce week-end. 7 départements du sud de la France sont placés aujourd'hui en vigilance orange canicule avec selon Météo France de possibles records mensuels de température à prévoir. Sont concernés l'Ardèche, l'Aude, la Drôme, le Gard, l'Hérault, les Pyrénées-Orientales et le Vaucluse. Un feu de forêt s'est déclaré hier dans l'Aude et a déjà parcouru 225 hectares. 32 personnes ont dû être évacuées par précaution. 330 pompiers sont toujours mobilisés. Une reconnaissance aérienne est en cours afin de déterminer la suite des actions à mener. La situation est toujours défavorable. Deux anciennes employées du chanteur Julio Iglesias ont déposé une nouvelle plainte contre lui pour agression sexuelle et travail forcé, des faits qui se seraient produits en 2021 aux Bahamas et en République dominicaine. Julio Iglesias, 82 ans, lui dénonce des accusations absolument fausses, affirmant n'avoir jamais agressé, contraint ou manqué de respect à aucune femme. 14 ans, un jour pour jour, après le quadruple meurtre de Chevaline en Haute-Savoie, la procureure du pôle Cold Case de Nanterre a confirmé que des magistrats souhaitaient faire revenir sur place les deux rescapés témoins du crime, deux sœurs âgées à l'époque de 4 et 7 ans. Le 20 août dernier, un pistolet a été retrouvé au fond du lac d'Annecy. Il n'y aura pas de consigne plastique pour recyclage en France, excepté dans les territoires volontaires, confirmation faite hier par le ministère de la Transition écologique, soit le troisième échec de l'exécutif dans la mise en place de ce système destiné à améliorer le taux de collecte des bouteilles et canettes en France. Donald Trump a annoncé hier qu'il a envoyé ses émissaires à Moscou et à Kiev avec une proposition pour mettre un terme à la guerre en Ukraine. Volodymyr Zelensky a lui confirmé qu'il n'y aurait pas de frappe aérienne contre la Russie pendant la visite et demande à la Russie d'en faire de même. Du tennis avec l'US Open qui se poursuit après la qualification de l'Espagnol Carlos Alcaraz pour les huitièmes de finale. Victoire de l'Américain Ben Shelton en 4-7 face au Canadien Denis Shapovalov. Côté tricolore, c'est fini pour Arthur Rinderknecht et Valentin Vacheron.
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4: Un ciel partiellement nuageux sur la partie nord et du soleil sur la partie sud. Voilà ce qui nous attend pour ce samedi avec encore plusieurs départements qui sont placés en vigilance orange pour canicule, notamment dans le sud de l'Hexagone, puisque les températures seront plutôt agréables sur toute la partie nord. 23 degrés à Lille pour la maximale, 25 du côté de Brest, 28 à Auxerre. Par contre, il fera jusqu'à 34 degrés à Lyon, 35 à Toulouse, 36 à Marseille et 38 degrés attendus à Perpignan.
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5: Bonjour, voici l'éphéméride pour ce 5 septembre. Aujourd'hui, nous souhaitons une bonne fête au Raïssa. Bon anniversaire à vous si vous êtes né un 5 septembre. C'est l'anniversaire de l'acteur Michael Keaton, qui jouait notamment le rôle de Batman. Il est né en 1951 et bon anniversaire à Denise Fabre. Elle est née en 1942. Voici le numéro 1 du jour. 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

début des années 80, le groupe américain R.E.M. débarque en Europe. Avec ce tube, Losing My Religion, le single se classe 3e du top 50 le 5 septembre 1991. Le titre restera 14 semaines classé dans les 10 premiers. On termine avec un événement le 5 septembre 2004.

0: c'est la première diffusion de la série Cold Case sur Canal+. Bonne journée et à demain.
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2: Bonjour à tous, on commence avec la météo et la chaleur qui reste très forte dans le sud de la France. 7 départements sont désormais en vigilance orange.

0: habitants avaient également dû être évacués avant de pouvoir regagner leur domicile. On reste dans les faits divers avec une affaire d'antiterrorisme. Trois hommes ont été mis en examen et placés en prison. Ils sont soupçonnés d'avoir préparé un départ vers un groupe lié à l'État islamique en Afrique et peut-être un projet d'action violente visant la communauté juive. L'enquête se poursuit pour déterminer précisément leur intention. Et puis en Moselle, une affaire d'agression sexuelle présumée sur des enfants. Un couple de familles d'accueil est soupçonné d'avoir agressé 26 enfants entre 1997 et 2016. Les deux suspects âgés de 69 et 71 ans contestent les accusations. Direction Lille maintenant, où la braderie prend des airs de rentrée politique. Gabriel Attal, candidat à la présidentielle, s'en est pris au Rassemblement National, affirmant qu'entre le RN et lui, il y a deux mondes. À l'international, les émissaires de Donald Trump sont attendus à Moscou puis à Kiev pour tenter de faire avancer les négociations de paix. Ils doivent rencontrer Vladimir Poutine aujourd'hui avant de se rendre en Ukraine demain pour rencontrer Volodymyr Zelensky. Et on termine avec le sport. En Ligue 1, le PSG s'est encore incliné face à Monaco 2-1. Paris avait pourtant ouvert le score avant de se faire renverser en deuxième période. Après trois journées, le PSG n'a toujours pas gagné et ne compte que deux points.
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2: Un ciel partiellement nuageux sur la partie nord et du soleil sur la partie sud. Voilà ce qui nous attend pour ce samedi avec encore plusieurs départements qui sont placés en vigilance orange pour canicule, notamment dans le sud de l'Hexagone, puisque les températures seront plutôt agréables sur toute la partie nord. 23 degrés à Lille pour la maximale, 25 du côté de Brest, 28 à Auxerre. Par contre, il fera jusqu'à 34 degrés à Lyon, 35 à Toulouse, 36 à Marseille et 38 degrés attendus à Perpignan.
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Bonjour à tous et bienvenue dans Midi Emploi, dernière ligne droite avant le week-end. Et dans Midi Emploi, je vous prépare finalement pour demain, le moment peut-être de boucler la semaine en beauté. Je vais vous dévoiler les annonces de la semaine à ne pas manquer. Je suis là pour vous accompagner, pour vous proposer les meilleures offres, de toute façon, du lundi au vendredi, ne l'oubliez pas. Allez, on se retrouve d'ici quelques instants pour les premières offres.

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2: Bonjour, voici l'éphéméride pour ce 5 septembre. Aujourd'hui, nous souhaitons une bonne fête aux Raïssa. Bon anniversaire à vous si vous êtes né un 5 septembre. C'est l'anniversaire de l'acteur Michael Keaton, qui jouait notamment le rôle de Batman. Il est né en 1951 et bon anniversaire à Denise Fabre. Elle est née en 1942. Voici le numéro 1 du jour. 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

0: Mais au début des années 80, le groupe américain REM débarque en Europe avec ce tube « Losing My Religion ». Le single se classe 3e du top 50 le 5 septembre 1991. Le titre restera 14 semaines classé dans les 10 premiers. On termine avec un événement le 5 septembre 2004. C'est la première diffusion de la série « Cold Case » sur Canal+. Bonne journée et à demain.
1: Bonjour. Et un film où la solidarité féminine est au centre du sujet cette semaine dans les salles.
2: Bonjour, c'est pour une consultation.
3: Je suis désolée, le cabinet est fermé.
4: Et qu'est-ce que vous faites là?
5: Bah, je fais du stop, je vais aux urgences.
1: Avec la dernière patiente, nous rencontrons deux femmes que tout semble opposé, mais qui en une journée vont s'apporter mutuellement beaucoup de choses. Judith, un médecin de banlieue, interprété par Anouk Grimbert, et Aïda, enceinte de 8 mois, incarnée par la comédienne Louana Bajrami. Anouk Grimbert.
6: Je l'ai aimée, mais aimée, vraiment aimée, fort. Et plus j'étais à l'incarner, et plus... je sais pas si c'est moi qui la portais ou si c'est elle qui me portait, mais j'aimais... Que ce soit pas une séductrice, j'aimais qu'elle soit profondément empathique, j'aimais qu'elle soit une antidote à l'indifférence du monde. Et c'est en effet la rencontre de deux femmes qui n'auraient jamais dû se rencontrer et qui vont vivre 24 heures incroyablement intenses et ne plus jamais être les mêmes après.
1: La réalisatrice ibérique Isabelle Croixet revient avec ce tendre « Trois adieux » cette semaine. Un film qui évoque avec pudeur et délicatesse la fragilité de la vie à travers Martha. Tout commence par une perte d'appétit derrière lequel se cache une réalité plus profonde. Un film très touchant.
7: Bonsoir à tous, bonsoir et bienvenue à la cérémonie de clôture du 19e FFA.
1: Et puis le festival du film francophone d'Angoulême vient de se terminer, selon la rentrée du cinéma francophone. Et pour le palmarès, le jury mené par Franck Dubosc, dans lequel se trouvait la chanteuse Marine, a remis le plus important des prix, le Valois de Diamant. Ah, voilà, c'est fini. Le tout prochain film de Gustave Kervern, bien connu à travers l'émission Groland de Canal+. Gustave Kervern.
8: Je me suis réveillé à 7h30 ce matin, j'arrivais pas à dormir. Je me suis dit, est-ce que je fais comme dans mes films, je prépare rien Et puis je me suis dit non, alors j'ai écrit un discours à 7h30 du matin que j'ai sur mon téléphone. Mais finalement je me suis dit que bah déjà on n'avait pas le temps, enfin il y a la musique, tout ça. Donc j'avais remercié tellement de monde, donc je laisse tout tomber. Je vous l'enverrai si vous me donnez vos numéro de téléphone.
1: Allez, tous au ciné cette semaine. Salut à tous, c'est Greg pour l'Actu Gamer, si t'es fan de jeux vidéo, t'es au bon endroit et cette semaine, on va parler de Hot Wheels Infinity Rush. Affranchissez-vous du circuit orange et sautez dans un monde à taille Hot Wheels et explorez librement 4 îles au défi et à l'atmosphère unique, un monde plein d'aventures, obstacles à détruire et d'objets secrets à découvrir et d'activités épiques à surmonter. Chaque île dépend d'un Rush Master, le boss que vous devez battre, terminer des événements pour débloquer ses défis et battez-le pour lui prendre sa voiture et son titre. Lorsque vous aurez conquis les 4 îles, la couronne de Rush Master ultime vous reviendra. Domptez 4 types uniques de véhicules, les universels, les énormes titans ou encore les agiles dérapeurs et les speeders, rapides comme l'éclair. Chaque catégorie offre une approche différente de la course. Choisissez vos bolides préférés, formez votre Rush Squad et préparez-vous à relever tous les défis. Et ce n'est pas tout, vous pourrez aussi personnaliser votre voiture jusqu'aux jantes. Découvrez et collectionnez plus de 150 véhicules au fil des événements, des activités et des défis. Débloquez des modèles rares, remplissez votre garage et prenez la route avec quelques-unes des stars de l'univers de Hot Wheels. Hot Wheels Infinity Rush sortira donc le 10 septembre prochain sur PC, PS5, Xbox Series et Nintendo Switch 2. C'était Greg pour l'Actu Gamer. Bon game et à la semaine prochaine.
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2: Bonjour à tous, on commence avec la météo et la chaleur qui reste très forte dans le sud de la France. 7 départements sont désormais en vigilance orange canicule. Il fera jusqu'à 38 degrés cet après-midi et localement 40 degrés dans les secteurs les plus chauds. Une chaleur exceptionnelle pour un mois de septembre qui va encore se maintenir demain avant un rafraîchissement attendu lundi. Et cette forte chaleur complique aussi la situation dans l'Aude. Près d'Axa, l'incendie a déjà parcouru 225 hectares. Le feu reste actif ce matin et les pompiers craignent une journée difficile avec les températures élevées et le terrain escarpé. 350 pompiers et d'importants moyens aériens sont mobilisés. 2 pompiers ont été légèrement blessés. Une trentaine d'habitants avaient également dû être évacués avant de pouvoir regagner leur domicile. On reste dans les faits divers avec une affaire d'antiterrorisme. 3 hommes ont été mis en examen et placés en prison. Ils sont soupçonnés d'avoir préparé un départ vers un groupe lié à l'État islamique en Afrique et peut-être un projet d'action violente visant la communauté juive. L'enquête se poursuit pour déterminer précisément leur intention. Et puis en Moselle, une affaire d'agression sexuelle présumée sur des enfants. Un couple de famille d'accueil est soupçonné d'avoir agressé 26 enfants entre 1997 et 2016. Les 2 suspects âgés de 69

0: Paris avait pourtant ouvert le score avant de se faire renverser en deuxième période. Après trois journées, le PSG n'a toujours pas gagné et ne compte que 2 points.
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2: Un ciel partiellement nuageux sur la partie nord et du soleil sur la partie sud. Voilà ce qui nous attend pour ce samedi avec encore plusieurs départements qui sont placés en vigilance orange pour canicule, notamment dans le sud de l'Hexagone, puisque les températures seront plutôt agréables sur toute la partie nord. 23 degrés à Lille pour la maximale, 25 du côté de Brest, 28 à Auxerre. Par contre, il fera jusqu'à 34 degrés à Lyon, 35 à Toulouse, 36 à Marseille et 38 degrés attendus à Perpignan.

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2: Bonsoir à tous. 7 départements du sud de la France sont placés en vigilance orange canicule aujourd'hui. Il s'agit de l'Ardèche, de l'Aude, de la Drôme, du Gard, de l'Hérault, des Pyrénées-Orientales et du Vaucluse. Les températures ont atteint 36 à 38 degrés dans le Languedoc et la vallée du Rhône. Les fortes chaleurs persisteront jusqu'à dimanche avant une baisse des températures prévue dès lundi. Une importante opération de police s'est déroulée hier à Plourin-les-Morlaix, dans le Finistère, après le retranchement d'un homme armé dans un immeuble. Une femme d'environ 60 ans a été retrouvée morte dans la rue et son compagnon, âgé de 55 ans, a été blessé par balle. Le suspect grièvement blessé à la tête pourrait avoir tenté de se suicider. Une enquête a été ouverte. En politique, Éric Ciotti a présenté plusieurs propositions après avoir annoncé son alliance avec le Rassemblement National de Marine Le Pen. Il souhaite remplacer les régions par des provinces, réformer le système des retraites et réduire, voire supprimer, les droits de succession. 10 jours après la crue meurtrière au Népal, les secours ont extrait vivant un troisième rescapé d'un tunnel. 2 ouvriers népalais avaient déjà été sauvés vendredi. Les recherches se poursuivent. Et Vladimir Poutine a ordonné une suspension de 3 jours des frappes sur Kiev à partir de ce soir minuit en lien avec la visite d'émissaires américains. Cette trêve intervient après des bombardements russes visant les aéroports de la capitale ukrainienne. On poursuit avec le youtubeur Greg Guillotin qui a reconnu avoir infligé des violences physiques et psychologiques à son ancienne compagne qui a porté plainte en juin dernier. Le parquet d'Evry a ouvert une enquête pour violence et harcèlement sur conjoint entre 2019 et 2026. L'accusé affirme suivre un accompagnement psychiatrique. Côté sport, 14e étape de la Vuelta aujourd'hui avec une arrivée à la Sierra de la Pandera pour un potentiel bouleversement au classement général. Et puis du football également ce soir avec la 3e journée de Ligue 1. Lens affronte Lorient à 17h15, tandis que 2 rencontres sont prévues à 20h45, Le Havre-Brest et Nice-Le Mans.
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2: Encore plusieurs départements du sud sont placés en vigilance orange canicule pour ce dimanche. Côté ciel partout en France, on va retrouver ici quelques passages nuageux en alternance avec des éclaircies. Pas de précipitations d'annoncées. Les températures, elles seront agréables sur toute la partie nord avec 26 degrés par exemple à Lille. Il fera 27 à Brest, 28 à Strasbourg, 29 du côté de Belfort. Ça monte à 32 à La Rochelle, 36 du côté de Bordeaux et jusqu'à 39 à Toulon.
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rentrée, bienvenue dans mon univers. On va passer toutes les semaines ensemble, hein. Si vous êtes des fidèles de cette émission depuis plusieurs années, vous le savez, ça se passe comme ça, c'est une heure de mix. Et quel kiff d'être à nouveau là avec vous tout au long de cette année. Et on va démarrer fort, hein, pour la première, puisque je vous cale de la news, de la news, de la news, avec Swedish House Mafia et Licky Lee. On va se caler Happiness is so sad, histoire de se donner un peu le sourire en cette rentrée. Il y aura aussi Another et Ultra 54, c'est Talk to You, l'un des gros tubes de cet été, à retrouver dans quelques minutes. David Guetta prendra la suite avec French Montana, Ugel pour Shine, mais tout de suite on ouvre avec le son de mes potos Your Founders et Noobé. Ça s'appelle Feel Better et ce truc là, ça sent bon l'été, ça va nous faire du bien, hein, pour démarrer cette rentrée. Donc montez le son, installez-vous confortablement, je m'appelle Sylvain Diem et on est parti pour une heure de musique ensemble, bienvenue.

0: j'adore ce truc, Magnolia, New Magnolia. C'est un truc que je vous avais fait découvrir ici dans Carpe Diems au tout début de l'été. Un son que j'avais entendu jouer par Maopi du côté de Chantilly juste avant Carl Cox. C'était incroyable. Bref, je vous raconte ma vie, mais ce son, il est incroyable. On va continuer toujours avec du groove puisque je vous cale Groove Jet. Et ouais, Spider, la version 2026 de Not Without Friend, ça arrive dans quelques minutes. Pour le souvenir de cette semaine, je me fais un kiff. Il a malheureusement disparu il y a quelques semaines, Kavinsky, vous en avez forcément entendu parler. Il laisse derrière lui de la musique absolument incroyable et notamment ce titre qui a été revisité en 2024 avec Phoenix et Angèle. Je parle bien évidemment de Night Call qui a été le titre emblématique de la BO du film Drive. Bref, Kavinsky nous laisse beaucoup de bonne musique et on va s'en remettre dans les oreilles histoire de se souvenir dans quelques minutes. Il y aura aussi Jennifer Lopez avec David Guetta pour Save Me Tonight ou Raphaël Palacci avec 4AM Jamin. Mais tout de suite, c'est Moby, Jacob Lusk et Blondish et Kiko Franco, Natural Blues version 2026 dans Carpe Diem.
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0: C'est bon ça, le son de Ray, Rare is my husband, dans Carpe Diem, remixé par David Guetta et I Patton. Vous aimez les sons comme ça, je le sais. Ouais, je le sais. Pourquoi ? Parce que vous m'envoyez des petits messages qui font bien plaisir via mon site internet sylvaindiens.com ou via les réseaux sociaux, Instagram ou Facebook. Du coup, je vais continuer à vous en mettre régulièrement avec beaucoup de nouveautés encore à découvrir. On va se faire de la Tech House avec Clooney et Prospa. Je vous cale Free Your Mind dans quelques minutes. Le son du poteau The Avener, All of the Time. Ça sera également là dans les 10 prochaines minutes. Cruzy avec Sunset in San Francisco. Vous allez voir ce truc, ça groove de ouf. On va se le remettre dans quelques minutes. Mais tout de suite, c'est le son de Faceless avec Bibi Rexha. C'est la version 2026. Ça s'appelle New Religion. C'est une bombe. Tout de suite pour continuer Carpe Diems.
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0: J'adore ce truc. Fezo, Dub Dogs et Zark, How Does It Feel? C'est évidemment une reprise de Blue Monday des New Order. C'est incroyable de groove comme tous les morceaux que je vous joue dans cette émission et comme les morceaux que vous pouvez retrouver dans mon podcast puisqu'il est dispo partout sur toutes les bonnes applis de podcast. Vous allez pouvoir évidemment vous l'écouter en faisant du sport, en conduisant, en étant sur la route. Bref, c'est complètement gratos. C'est dispo aussi sur Deezer et sur mon site. Allez-y, jetez-vous dessus. Pour terminer l'émission, alors c'est pas vraiment une nouveauté, mais c'est un truc que je voulais vous jouer depuis longtemps, un remix d'un tube, Tame Impala, Dracula, vous connaissez forcément ce morceau, il y a une version avec Jenny, et ben moi je vous cale tout de suite le Boys Noise Disco Remix pour conclure Carpe Diem cette semaine. Alors montez le son pour la dernière, et puis ben, on se donne rendez-vous la semaine prochaine pour une nouvelle émission. Bonne rentrée, bon courage pour tous ceux qui ont repris le boulot, bonnes vacances à ceux qui partent peut-être, et nous en tout cas on sera là la semaine prochaine. Ciao!
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Salut à tous, je suis Sébastien Kills et bienvenue dans ce nouveau Kills Mix. On va commencer avec un remix de John Newman. Il y aura David Guetta, les Black and Brown. Il y aura Tom Jones aussi pour un remix de Sex Bomb, Jul bien sûr, pour le hit de l'été. La formule, vous la connaissez, le Kills Mix, ça commence.

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1: La suite du Kills Mix Live tout de suite. Gabri Ponteyar, Gwen Stefani versus Queen, ça j'adore. Anne-Lich, le Two Times, Kylie Minogue, Icona Pop, que des remixes et des bootlegs. Ça arrive maintenant dans le

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1: Allez, c'est la fin du Kills Mix. N'oubliez pas surtout de télécharger le podcast de l'émission. On va se quitter avec les darons et la reprise de Destinée. Je vous retrouve semaine prochaine pour le nouveau Kills Mix. Bye bye.